0: sniffait hein.
1: Ouais, on veut.
2: De Tartan.
1: De commander.
2: Ça
1: va être clair. Attends,
2: désolé. Dès que je pense. Non, mais.